0: 周老师，今天为什么喊您来呢？因为这个山上出现过野生大熊猫，
1: 真的，
0: 所以找你，我们一起去看一看。
2: 他说周路已经在等我们了，
0: 走吧，周老师。
3: 周老师，哎，我们找着熊猫了。
1: 是的，
0: 熊猫在哪儿呢？
3: 熊猫在这儿呢。这儿还有惊喜呢，
4: 周老师，你看两边都有熊猫。
3: 我们设计的是所有的大熊猫围绕着您。哇、
1: 哦，搞得太好了！
3: 您再退后几步，就在这儿看它的全景。哇，怎么样这个感觉？哎呀，
1: 太棒了，太棒了！
0: 你看一车都是熊猫。
1: 谢谢。
3: 我们把您的作品都放到上面了，我们不知道摆的好不好看，可能这个展看的不是那么正式，但是我们充满了深情。
0: 从您的这个拍摄的作品当中，我们能够感受到你对大熊猫足够的爱。我印象最深的就是周老师的这一张母子情的照片，因为我也是个妈妈嘛，所以我从您的这个照片当中能够感受到那种母爱。
1: 我当初拍这种照片让我最震撼的就是这个熊猫妈妈的眼睛
2: 眼神，
1: 你看母亲妈妈就是谁也别想把孩子抢走的感觉，所以母亲保护幼崽的一个本能一下出来了。
2: 作为动物摄影师啊，我想说一句话，我觉得周老师肯定感同身受，就是在咱们按动快门的每一个瞬间，如果你心里没有爱，你是拍不到一幅好作品的。嗯，
5: 这张也是我最喜欢的照片之一。
1: 这张有个什么特点呢？实际上我和熊猫之间是一个互动，它离我有3米远的时候，我要拍到它，我就往前倾，这个熊猫看见我往前倾了，它要在树上撑起来往前倾，四目相对的时候一下我把它抓下来了。
0: 这张照片就是双向奔赴，而且你看它的那个瞳孔里有你的这个影子，对吧？然后你又记录下了它的这个样貌，所以说是你中有我，我中有你。
1: 对，
0: 周老师的展览办了很多，但是这个移动的展是第一次吧？
1: 第一次，一下让我想起一个联想啊，就是我们在2015年时候，我们走了13个国家去传播熊猫文化，但是那个时候是大的展板啊。如果是下次咱们再到国际传播哈，就是通过开着咱们自己的车，熊猫全部铺在上面，我觉得更能和粉丝啊、游客啊更亲密接触。嗯，我觉得这个形式特别棒。
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1: 哎呀，太乖了哈，简直是给我们面子了。今天最幸运的是看到袁梦一家四只熊猫的状态啊，真是棒极了。
6: Yuan Zhai and Huan Huan's family has sparked a panda frenzy in France, with crowds of visitors constantly coming.
7: Ça représente la douceur, c'est joli.
8: C'est affectueux, ça. On a envie de se nourrir dans ses bras. Ça fait retour à l'enfance.
9: Ouais, c'est difficile quand on les voit de ne pas craquer. Des animaux tellement... des grosses peluches, quoi.
2: Bon, vraiment, et puis c'est des gros nounours, quoi. ça donne envie de les prendre dans les bras et de leur faire un gros câlin, quoi.
10: Nous recevons 2 millions de visiteurs par an. Nous sommes un des premiers sites touristiques en France, et aussi beaucoup grâce au panda géant, bien sûr, qui est aujourd'hui emblème de Beauval, grâce au partenariat et aux collaborations avec nos amis chinois. Mais ils mangent 12 heures par jour du bambou, 40-50 kilos de bambou chaque jour. Mais en plus de ça, on a des petites friandises.Et là, c'était des petits granulés à base de feuilles. Ils mangent et ils sont vraiment très bien adaptés à l'environnement ici en France, aussi aux soigneurs français. Mais grâce à la collaboration et à la coopération avec nos amis chinois, lorsqu'ils sont arrivés, il y a deux soigneurs chinois sont venus pendant 2 ans. À chaque fois qu'il y a des bébés, nos spécialistes et spécialistes chinois viennent.Pendant plusieurs mois pour aider les soigneurs français à élever les jeunes. Et je pense que les pandas géants, c'est un peu le trait d'union diplomatique entre la France et la Chine.
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12: Madame Brigitte Macron tient à adresser tous ses vœux de bonheur pour cet événement sur l'exposition des pandas.
6: As Yuan Meng's godmother.Madame Brigitte Macron has a special fondness for giant pandas. 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
13: Bah, c'était joli, il y avait plein de choses et c'était grand. Donc, j'ai beaucoup aimé. Bah, je les aime tous. Bah, déjà, j'ai plein de livres sur les pandas chez moi, donc j'aime bien m'informer sur eux. Voilà.
6: An 11-year-old French girl, Nina Vernet, suffers from the rare disease cystic fibrosis. 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
14: Donc c'est pour nous d'abord un monde peu connu au départ, très différent. Cet animal attire bien entendu spontanément la sympathie. Et donc je dirais que c'est un facteur de rapprochement, d'amitié, d'intérêt, de curiosité pour la grande Chine, qui nous paraît si lointaine et pourtant si proche. Grâce à un animal dont on a envie d'être ami. Tout de suite, les enfants, ils sont très sensibles.
15: 法国的朋友对大熊猫是非常喜爱的，是一种民心相通的一种象征，也是一种文化交流的象征，同时也是自然保护的一种象征。它是中华两国友好合作的一个象征。
6: 被誉为动物界活化石的大熊猫，在地球上已经生存了至少800万年。那么，大熊猫是如何适应地质变迁和气候变化的？在中国科学家的努力下，他们又是如何由濒危动物变为易危动物的？纪录片《熊猫奇遇记》，甘肃卫视纪录30分，为你解读美丽中国的生态故事。The charm of giant pandas crosses borders, captivating the world's attention.People of all ages, regardless of gender, are enchanted by them. 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
17: 过来。
6: Her gentle and adorable appearance has captured countless hearts.
18: 虎虎的也特别可爱，长得特别白，然后就像个饭团一样。
19: 我喜欢花花，
20: 像个棉花糖。
21: 脑子已经一片空白了，眼里只有花花。
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17: I'm originally from Sri Lanka.
20: I am from France, but Paris.
4: Do you know there is a superstar in this zoo?
20: Superstar?
17: Hua Hua.
22: 我是坐的早上最早的6:30的公交车过来，差不多10多分钟，6:40多50到的。
3: 啊，为什么来排这么早呢？
22: 因为早一点的话，可以见到自己的心上花，清晨第一花。
3: 你是每天都会来吗？
22: 周一花花休息，我休息。嗯，
3: 和花花的作息时间还有上班时间基本都一样
22: 啊。花花上班我上班，花花下班我下班。
3: 开始了，
23: 请上，请上。

0: Currently, at Zoo Park de Bavale, you can find Yuan Zai, Huan Huan, Huan Li Li, and Yuan Du Du, a family of four.
1: 哎呀，太乖了哈，简直是给我们面子了。
2: 今天最幸运的是看到袁梦一家四只熊猫的状态啊，真是棒极了。
0: Yuan Zai and Huan Huan's family has sparked a panda frenzy in France, with crowds of visitors constantly coming.
3: Ça représente la douceur, c'est joli.
4: C'est affectueux, ça. On a envie de se nourrir dans ses bras. Ça fait retour à l'enfance.
5: Ouais, c'est difficile quand on les voit de ne pas craquer. Des animaux tellement... Des grosses peluches, quoi.
6: Bon, vraiment, et puis c'est des gros nounours, quoi. ça donne envie de les prendre dans les bras et de leur faire un gros câlin, quoi.
7: Nous recevons 2 millions de visiteurs par an. Nous sommes un des premiers sites touristiques en France. Et aussi beaucoup grâce au panda géant, bien sûr, qui est aujourd'hui emblème de Bavale.Grâce au partenariat et aux collaborations avec nos amis chinois. Mais ils mangent 12 heures par jour du bambou, 40-50 kilos de bambou chaque jour. Mais en plus de ça, on a des petites friandises. Et là, c'était des petits granulés à base de feuilles. Ils mangent et ils sont vraiment très bien adaptés. À l'environnement ici en France, aussi.

0: La coopération avec nos amis chinois. Lorsqu'ils sont arrivés, deux soigneurs chinois sont venus pendant 2 ans. À chaque fois qu'il y a des bébés, nos spécialistes et spatialistes chinois viennent pendant plusieurs mois pour aider les soigneurs français à élever les jeunes. Et je pense que les pandas géants, c'est un peu le trait d'union diplomatique entre la France et la Chine.
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1: This exhibition has attracted attention from all walks of life in France. The First Lady of France, Brigitte Macron, even sent a congratulatory letter.
3: Madame Brigitte Macron tient à adresser tous ses vœux de bonheur pour cet événement sur l'exposition des pandas.
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4: Bah, c'était joli, il y avait plein de choses et c'était grand. Donc, j'ai beaucoup aimé. Bah, je les aime tous. Bah, déjà, j'ai plein de livres sur les pandas chez moi, donc j'aime bien m'informer sur eux. Voilà.
1: 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Giant pandas, a shared treasure of humanity, not only provide healing power, but also witness the enduring friendship between nations.
5: Donc c'est pour nous d'abord un monde peu connu au départ, très différent. Cet animal attire bien entendu spontanément la sympathie. Et donc je dirais que c'est un facteur de rapprochement, d'amitié, d'intérêt, de curiosité pour la grande Chine, qui nous paraît si lointaine et pourtant si proche grâce à un animal dont on a envie d'être ami. Tout de suite, les enfants, ils sont très sensibles.
6: 法国的朋友对大熊猫是非常喜爱的，是一种民心相通的一种象征，也是一种文化交流的象征，同时也是自然保护的一种象征。它是中华两国友好合作的一个象征。被誉为动物界活化石的大熊猫， 在地球上已经生存了至少800万年。那么，大熊猫是如何适应地质变迁和气候变化的？在中国科学家的努力下， 它们又是如何由濒危动物